0: soir. Mais la préparation, elle était comme les autres matchs. C'est clair que la seule différence, comme je l'ai dit au joueur, c'est le contexte. C'est le fait que là, maintenant, si vous perdez, vous n'avez pas de bonus. Vous n'avez pas encore l'occasion de vous rattraper. Il va falloir faire au moins un minimum 90 minutes à 100%. Les joueurs sont préparés. On a préparé le match comme on a préparé les autres matchs, avec cette envie de jouer avec notre identité, avec nos principes et croire en nous, et tout en respectant, bien entendu, comme toujours, les forces de l'adversaire. Et donc voilà. C'est...
1: And what do you expect from the Dutch side on the pitch?
0: Ben, je viens de voir la composition. Ils ont rajouté un défenseur.

mais c'est clair que la clé, c'est de... Et on l'a vu dans les trois premiers matchs. C'est un match qui s'est terminé au tir au but et deux matchs qui se sont joués à la dernière minute. Que les efforts, il ne faudra pas les compter, qu'il faudra rester concentré plus de 90 minutes. Et l'endurance mentale va être super importante.